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2: Et puis Marc Waïchemeze assure la mise en onde. Salut à toutes et à tous et bienvenue à cette édition dont voici les principaux titres. Croissance rapide de la population, pression sur des ressources naturelles, les crises sont entre autres des défis qui dépassent les frontières administratives nationales. Selon la plateforme des autorités des pays de Grand Lac. Certains sénateurs burundais déplorent l'inachèvement de certains travaux réalisés par l'Office burundais de l'urbanisme et de l'habitat au Bouha. Dans la chronique culture que vous propose la rédaction chaque vendredi, aujourd'hui nous parlons de la danse emblématique du tambour et de ses règles au Burundi. Dans un instant, les détails.
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2: Bienvenue encore une fois. Croissance rapide de la population, pression sur les ressources naturelles, les crises sont entre autres des défis qui dépassent les frontières administratives et nationales, selon la plateforme des autorités des pays de Grand Lac qui s'exprimait à l'ouverture dans la ville de Bujumbura au Burundi. La 13e congrès des maires de la région des Grands Lacs du 25 au 26 septembre en cours. La plateforme plaide pour des personnes collectives face à des défis. Égide Nahai.
3: Jacques Nduimana, représentant de cette plateforme, indique que les défis actuels dont la croissance rapide des villes, le changement climatique, la pression sur les ressources naturelles, les besoins croissants en infrastructures, l'assainissement, la gestion des déchets et création d'emplois, ainsi que la continuité des services essentiels en période de crise méritent une réponse collective.
4: Les défis auxquels nos villes sont confrontées dépassent les frontières administratives et nationales. Ils exigent des réponses collectives, coordonnées et ancrées dans les réalités locales.
3: Pour faire face à ces défis, Victor Segasago, gouverneur de la province Butanyerera, où se tient son congrès, propose la mise en application concrète des recommandations issues du congrès de Lubumbashi en RDC.
5: Les recommandations ici de la deuxième rencontre de Lubumbashi ont notamment mis l'accent sur la gouvernance inclusive du climat, l'autonomisation économique et sociale des femmes, la résilience communautaire, la gestion durable des ressources naturelles, les partenaires stratégiques et la coopération entre villes et universités. Aujourd'hui, nous sommes réunis ici en Ngozi avec une ambition claire, j'ouvre les guillemets, faire progresser ces engagements et les traduire en actions territoriales concrètes, planifiées, financées et mesurables. Je ferme les guillemets.
3: Même point de vue que le ministre burundais de l'Intérieur, Leonidas Ndarouzaniye, qui met l'accent sur l'action publique proche des citoyens à partir des réalités locales et fondée sur la responsabilité partagée. Créée il y a 13 ans, la plateforme des maires des pays des Grands Lacs compte 13 villes du Burundi, de la République démocratique du Congo et du Rwanda.
2: Merci à Égide Nahayo. Certains sénateurs burundais déplorent l'inachèvement de certains travaux réalisés par l'Office burundais de l'urbanisme et de l'habitat au Bouha, ainsi que l'agence routière du Burundi ARB. Ces sénateurs citent notamment des accès routiers laissés à moitié achevés avec ces caniveaux coupés ou bouchés. Selon eux, cette situation peut favoriser le manque d'hygiène et entraîner la détérioration de certaines infrastructures. Invité ce jeudi à la séance du Sénat, le ministre en charge des infrastructures et des travaux publics n'a pas nié l'existence de certaines irrégularités dans ces travaux de ces entreprises publiques. Il a toutefois rassuré que des mesures ont déjà été prises pour mettre fin à cette situation, n'est-ce pas, Odilon Ngedjiman?
6: Des inquiétudes sont exprimées concernant les travaux réalisés par l'Office burundais de l'urbanisme et de l'habitat au Bouha, ainsi que par l'agence routière du Burundi ARB. Parmi ceux qui soulèvent ces préoccupations figure la sénatrice Sabine Nakarotimana. Elle déplore notamment que l'ARB puisse démarrer certains travaux routiers avant de les suspendre en cours d'exécution. Selon elle, cette situation pourrait favoriser l'insalubrité dans les zones concernées. Les mêmes inquiétudes sont partagées par Gervain Dirakobocha, président du Sénat. Il estime que la suspension des travaux pourrait aggraver la situation, particulièrement pendant les fortes précipitations, avec le risque de provoquer d'importants dégâts. Le ministre en charge des infrastructures, Ejide Nijimbere, ne nie pas l'existence de certaines difficultés dans les travaux réalisés par l'AREUB et le bois. Il rassure toutefois que la question est en cours d'analyse afin d'identifier les mesures à prendre. Cette année, le ministère en charge des infrastructures a déjà demandé un financement de 3 milliards de francs burundais pour payer certaines entreprises ayant travaillé avec la RB et qui jusqu'à présent n'ont pas encore été rémunérées.
2: Merci à Odilan Ngejimana. Les terres situées dans les zones non encore aménagées en ville ainsi que des quartiers non viabilisés devront désormais être viabilisés. C'est ce que dispose un décret signé vendredi dernier par le président de la République du Burundi. Parmi les moyens prévus pour financer ces travaux figurent notamment les contributions des bénéficiaires de ces opérations de viabilisation. Jotan Ilatouzi nous en dit plus.
7: L'article 8 alinéa 2 de ce décret stipule que les bénéficiaires directs des opérations de viabilisation par intégration ou de restructuration des quartiers spontanés peuvent participer à leur financement selon une clé de répartition définie par la Convention. Ces fonds sont déposés sur un compte bancaire créé et géré par un comité ad hoc selon l'article 9 de ce décret. L'article 10 prévoit que l'État commence avec les travaux de restructuration des quartiers quand les habitants d'une avenue ont donné leur contribution. Les structures administratives et locales au niveau de la commune et de la province, en collaboration avec les commissions provinciales et communales de l'urbanisme, de l'habitat et de la construction, sont chargées de faire l'identification de toutes les zones et objets de la restructuration et de la viabilisation par intégration selon l'article 16. À part les bénéficiaires directs, le financement de ces opérations, dont le traçage de la voirie, les infrastructures de l'assainissement, eau et électricité, peut aussi être assuré par le budget général de l'État et ou les budgets de la commune, les promoteurs immobiliers ou autres partenaires techniques et financiers, ou encore les mécanismes de financement innovants tels que les partenaires publics et privés, les subventions et autres tels que prévus par l'article 8 de ce décret. C'est une ordonnance ministérielle qui déterminera le niveau de contribution de ses bénéficiaires, dit l'article 13.
2: Merci à Jotan Iratouzi. L'hôpital de Mutoyi, l'un des hôpitaux sous convention catholique situé dans la commune de Bugendana en province de Gitega, vient d'obtenir l'autorisation de soigner et d'assister les femmes souffrant de fistules obstétricales. L'abbé Salvatore Nimbona, chargé de la coordination du service et promotion de la santé au sein de l'organisation chargée du développement dans l'archidiocèse de Gitega, indique qu'il ne reste que les préparatifs d'aménagement des bâtiments et des équipements.

0: Ici, l'hôpital d'Omotoyi et ceux-ci ne se sont pas désengagés complètement et continuent à appuyer cette information sanitaire d'une manière ou d'une autre. Abbé Salvatore Nimbona ajoute que plus tôt, l'hôpital d'Omotoyi a reçu dernièrement l'autorisation d'ouvrir un centre de prise en charge des femmes souffrant de fistules obstétricales. Il signale qu'actuellement, la phase en cours est liée à l'aménagement des espaces d'accueil et de traitement, la mise en place des équipements et autres infrastructures. Parallèlement, le responsable du service promotion de la santé au sein de l'archidiocèse de Gitega annonce que l'hôpital d'Omotoyi a fait une commande d'une radio performante qui augmentera ainsi le paquet d'activités de cette information sanitaire. Signalons que l'hôpital d'Omotoyi, avec celui d'Ongita situé dans la commune Gishoui de la même province de Gitega, sont à deux, dont l'archidiocèse de Gitega pourrait s'enorgueillir pour leur service et capacités d'accueil. Allez, c'est un nouveau Gitega, Radio Indonésie Culture.
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2: Nous voici à la page chronique, la chronique culture que vous propose la rédaction chaque vendredi. Nous parlons aujourd'hui de la danse emblématique du tambour et de ses règles au Burundi, un patrimoine culturel immatériel aujourd'hui inscrit sur la liste indicative de l'UNESCO. Alors, l'initiation commence dès le bas âge selon Dismas Nilanyuhura, artiste et en même temps historien. Son tambourinaire déplore néanmoins la banalisation, sinon la confusion au niveau de certains gestes obligatoires. La chronique est signée Noris Ndouimane.

0: La danse prête encore confusion même chez les détenteurs quand l'on s'intéresse à ses origines, mais ce qui est évident et sûr est que le jet du tambour, symbole de la monarchie, se transmet de génération depuis le premier monarque du Burundi, en biais patrimonial alors, qui était l'apanage de certains lignages. Ainsi, le tambouriner est un principe initié dès le bas âge, explique ici Dispense Nira Nibagira, lui aussi tambouriner.
1: Généralement, depuis l'âge de 5-6 ans, l'enfant pouvait être accueilli comme un futur tambourinier. Pour savoir s'il tenait les petits bâtonnets qu'on appelle les mirijos, on mesurait son avant-bras, la coude jusqu'au doigt, et s'il devait tenir le bâtonnet de cette taille-là. Là, il pouvait commencer à jouer, il pouvait être initié.
2: Quelles sont les règles du jeu pour un tambourinier initié?
0: Du fait que la danse emblématique du tambour était unique avant qu'elle ne soit mise sur la liste indicative des biens patrimoniaux au niveau de l'UNESCO, l'artiste revient sur certains de ses ingrédients. Parmi les moments forts qui tiennent l'attention du public, M. Nira Nibagira insiste sur le son tambouriner, du moins obligatoire.
1: La hauteur importe peu. L'important, c'est de faire un son correct. Et le son correct se manifeste, ça dépend du tambouriner. À un certain moment, je ne sais pas si ça se fait aujourd'hui, à la faculté de IEPES, Institut de Sciences et d'Éducation Physique, on enseignait le saut tambouriner. C'est-à-dire que tu sautes, jambes jointes, tête inclinée, les bras inclinés, vous avez les bras collés aux jambes, tu t'amortis et tu fais le geste de ce qu'il fait. En Kirundi, on appelle cela héros. Ça vient des jambes de plus bas. La hauteur, c'est important. Il faut bien sauter. Mais il faut faire un effort pour sauter plus haut. Parce que le saut, c'était pour dire, le Mwami du Burundi saute plus haut que les autres rois de l'univers.
0: Malheureusement, avec la mondialisation, certains gestes basculent, ce qui fâche souvent chez les détentés, regrette M. Nira Nibagira.
3: Merci à Nodis Nduimana. Et voilà, chers auditeurs, c'est par cette chronique que nous bouclons notre édition. Merci à Epima Kebaïchemeze qui a assuré la mise en onde. Merci de nous avoir prêté une oreille attentive. Bonne suite de programme. Au revoir. Alice Ndaizeye.

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2: Mathieu Abonnay soit sur la mise en onde. Salut à toutes et à tous et bienvenue à cette édition dont voici les principaux titres. Certains sénateurs burundais déplorent l'inachèvement de certains travaux réalisés par l'Office burundais de l'urbanisme et de l'habitat au Buha, ainsi que l'agence routière du Burundi ARB. Extension des villes, pression sur les ressources naturelles, les crises répétitives sont entre autres des défis qui sont devenus généraux dans les villes des pays de la région des Grands Lacs. Vous allez le suivre au cours de cette édition. La régie de production et de distribution d'électricité, Régie des eaux, annonce des projets visant à fournir de l'électricité produite à partir des centrales solaires afin de faire face à la pénurie d'électricité provenant des centrales hydroélectriques que connaît le pays actuellement. Le Burundi compte participer dans une conférence internationale sur la santé publique prévue en Éthiopie au mois de novembre 2026. Et dans la chronique culture que vous propose la rédaction chaque vendredi, nous parlons aujourd'hui de la danse emblématique du tambour et de ses règles au Burundi. Dans un instant, les détails.
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2: Bienvenue. Encore une fois, certains sénateurs burundais déplorent l'inachèvement de certains travaux réalisés par l'Office burundais de l'urbanisme et de l'habitat au Buha, ainsi que l'agence routière du Burundi ARB. Ces sénateurs citent notamment des axes routiers laissés à moitié achevés avec des caniveaux coupés ou bouchés. Selon eux, cette situation peut favoriser le manque d'hygiène et entraîne la détérioration de certaines infrastructures. Invité ce jeudi à la séance du Sénat, le ministre en charge des infrastructures et des travaux publics n'a pas nié l'existence de certaines irrégularités dans des travaux de ces entreprises publiques. Il a toutefois rassuré que des mesures ont déjà été prises pour mettre fin à cette situation. Odilon Gejiman.
3: Des inquiétudes sont exprimées concernant les travaux réalisés par l'Office burundais de l'urbanisme et de l'habitat au Buha, ainsi que par l'agence routière du Burundi ARB. Parmi ceux qui soulèvent ces préoccupations figure la sénatrice Sabine Nakarutimana. Elle déplore notamment que l'ARB puisse démarrer certains travaux routiers avant de les suspendre en cours d'exécution. Selon elle, cette situation pourrait favoriser l'insalubrité dans les zones concernées.
4: Chaque travail réalisé par le Buha et l'ARB doit être achevé avant d'entamer un autre chantier. À Changuzo, certains travaux de pavage durent depuis longtemps. Aujourd'hui encore, on constate des caniveaux bouchés. Cette situation complique également la politique du gouvernement en matière d'hygiène et d'assainissement.
3: Les mêmes inquiétudes sont partagées par Gervain Dirakobucha, président du Sénat. Il estime que la suspension des travaux pourrait aggraver la situation, particulièrement pendant les fortes précipitations, avec le risque de provoquer d'importants dégâts.
5: Il y a beaucoup de chantiers abandonnés. Lorsqu'une route risque de s'effondrer, on installe des gabions et les travaux commencent, mais ils sont parfois laissés à moitié abandonnés. À l'approche de la fin de l'année, on promet aux habitants le pavage, mais les travaux tardent à reprendre. L'accumulation des chantiers inachevés est aussi liée au fait que certains créanciers n'ont pas encore été payés. Avec les fortes précipitations annoncées, la situation risque de devenir encore plus difficile.
3: Le ministre en charge des infrastructures, Ejide Nijimbere, ne nie pas l'existence de certaines difficultés dans les travaux réalisés par l'ARB et le Buha. Il rassure toutefois que la question est en cours d'analyse afin d'identifier les mesures à prendre.
5: Je sais que tous les travaux inachevés sont en train d'être recensés. Depuis mon arrivée à ce poste, j'ai constaté annoncé qu'il y avait plusieurs projets non achevés. Nous sommes actuellement en train d'en faire l'inventaire. Nous allons ensuite établir un calendrier afin de terminer ces travaux. Nous allons renforcer les efforts pour accélérer leur réalisation avec un document unique qui servira également de pièce justificative.
3: Cette année, le ministère en charge des infrastructures a déjà demandé un financement de 3 milliards de francs burundais pour payer certaines entreprises ayant travaillé avec la RB et qui jusqu'à présent n'ont pas encore été rémunérées.
2: Merci à Odilon Djimana. Extension des villes, pression sur les ressources naturelles. Les crises répétitives sont entre autres des défis qui sont devenus généraux dans les villes des pays de la région des Grands Lacs. Ces défis sont en cours d'analyse dans le 13e congrès des maires de la région des Grands Lacs depuis le 23 septembre en cours. Des participants proposent l'adoption et la mise en application des stratégies issues des recommandations de la 12e congrès de ces maires est tenu à Lubumbashi pour faire face à ces défis et j'y dénaille.
6: Jacques Ndouimana, représentant de cette plateforme, indique que les défis actuels dont la croissance rapide des villes, le changement climatique, la pression sur les ressources naturelles, les besoins croissants en infrastructure, l'assainissement, la gestion des déchets et création d'emplois, ainsi que la continuité des services essentiels en période de crise méritent une réponse collective.
7: Les défis auxquels nos villes sont confrontées dépassent les frontières administratives et nationales. Ils exigent des réponses collectives, coordonnées et ancrées dans les réalités locales.
6: Pour faire face à ces défis, Victor Segasago, gouverneur de la province de Boutanyelera, où se tient son congrès, propose la mise en application concrète des recommandations issues du congrès de Lubumbashi en RDC.
8: Les recommandations ici de la deuxième rencontre de Lubumbashi ont notamment mis l'accent sur la gouvernance inclusive du climat, l'autonomisation économique et sociale des femmes, la résilience communautaire, la gestion durable des ressources naturelles, les partenaires stratégiques et la coopération entre villes et universités. Aujourd'hui, nous sommes réunis ici à Ngozi avec une ambition claire, j'ouvre les guillemets, faire progresser ces engagements et les traduire en action territoriale concrète, planifiée, financée et mesurable. Je ferme les guillemets.
6: Même point de vue que le ministre burundais de l'Intérieur, Leonidas Ndarouzaniye, qui met l'accent sur l'action publique proche des citoyens à partir des réalités locales et fondée sur la responsabilité partagée. Créée il y a 13 ans, la plateforme des maires des pays des Grands Lacs compte 13 villes du Burundi, de la République démocratique du Congo et du Rwanda.
2: Merci à Egide Nahayo. Les terres sont situées dans des zones non encore aménagées en ville ainsi que des quartiers non viabilisés devront désormais être viabilisés. Cela est contenu dans un décret du 18 septembre courant portant viabilisation et restriction des quartiers spontanés. Parmi les moyens prévus pour financer ces travaux figurent notamment les contributions des bénéficiaires de ces opérations de viabilisation. Jotan Ilatos.
9: L'article 8 alinéa 2 de ce décret stipule que les bénéficiaires directs des opérations de viabilisation par intégration ou de restructuration des quartiers spontanés peuvent participer à leur financement selon une clé de répartition définie par la Convention. Ces fonds sont déposés sur un compte bancaire créé et géré par un comité ad hoc selon l'article 9 de ce décret. L'article 10 prévoit que l'État commence avec les travaux de restructuration des quartiers quand les habitants d'une avenue ont donné leur contribution. Les structures administratives et locales au niveau de la commune et de la province, en collaboration avec les commissions provinciales et communales de l'urbanisme, de l'habitat et de la construction, sont chargées de faire l'identification de toutes les zones objets de la restructuration et de la viabilisation par intégration selon l'article 16. À part les bénéficiaires directs, le financement de ces opérations, de le traçage et de la voirie, les infrastructures de l'assainissement, eau et électricité, peut aussi être assuré par le budget général de l'État et ou les budgets de la commune, les promoteurs immobiliers ou autres partenaires techniques et financiers, ou encore les mécanismes de financement innovants tels que les partenaires publics et privés, les subventions et autres tels que prévus par l'article 8 de ce décret. C'est une ordonnance ministérielle qui déterminera le niveau de contribution de ses bénéficiaires, dit l'article 13.
2: Jotan Ilatouzi, la régie de la production et de distribution d'électricité Régie des Eaux, annonce des projets visant à fournir de l'électricité produite à partir des centrales solaires afin de faire face à la pénurie d'électricité provenant des centrales hydroélectriques que connaît le pays actuellement suite à la baisse actuelle du niveau d'eau dans des barrages qui produisent cette électricité, comme l'a récemment annoncé le directeur général de la Régie des Eaux, Jean-Albert Manigomba. Lors d'une conférence de presse de ce vendredi, Manigomba a d'ailleurs rappelé que certaines centrales solaires sont déjà opérationnelles et que d'autres projets sont également prévus afin d'augmenter la disponibilité de l'énergie solaire. Il ajoute que parmi d'autres solutions envisagées figure également l'importation d'électricité en provenance d'autres pays qui disposent d'un excédent de production. Je vous propose de l'écouter dans la traduction de Ejide Nahai.
10: Ivyo nibikogwa canke ubuhinga bumwe turiko turategura gukoresha kandi bumaze no gukora.
5: Il s'agit des travaux ou des projets que nous envisageons et qui sont déjà exploités. Puisque nous avons déjà une centrale solaire de Mubuga qui donne 7.5 MW, il y a aussi d'autres projets en cours comme celui qui va générer 500 MW qui seront générés par la centrale solaire. Vous comprendrez que nous sommes déjà à l'œuvre. Les projets sont là. Il y a aussi d'autres contrats en cours de signature, que ce soit les contrats partenariat public et privé, qui sont en cours d'élaboration pour procurer l'énergie solaire, bien que d'autres aient déjà donné des résultats. C'est-à-dire que plusieurs contrats sont en cours de ratification, puisque l'installation des centrales solaires ne prend pas plusieurs années comme la construction de la centrale hydroélectrique. Ce ne sont que des installations qui ne prennent que quelques 6 mois après la signature de contrat, et nous sommes dans le processus de signature de contrat. N'eût été le changement climatique, la production énergétique était satisfaisante et nul n'ignore pas qu'il y a eu de grands soulèvements plus que prévu. Puisque nous serons toujours dans ces changements climatiques, mais prenons des précautions en construisant même des centrales nucléaires, en plus alors de contrats avec des pays qui ont une grande production comme l'Éthiopie, pour que les années à venir, nous ne subissons plus le même sort.
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2: Radio Indonéculture, nous poursuivons notre journal. L'hôpital de Mutoyi, l'un des hôpitaux sous convention catholique situé dans la commune de Bugendana, en province de Gitega, vient d'obtenir l'autorisation de soigner et d'assister les femmes souffrant de fistules obstétricales. L'abbé Salvatore Nimbona, en charge de la coordination du service et promotion de la santé au sein de l'organisation du développement dans l'archidiocèse de Gitega, indique qu'il ne reste que les préparatifs d'aménagement des bâtiments et des équipements. Il a aussi annoncé que cet hôpital a fait une commande d'un appareil de radiographie afin de pouvoir dépister différentes maladies, ce qui contribuera à augmenter le nombre de personnes qui le fréquentent. Ansen Nangouvou, correspondance.
11: L'hôpital de Mutoyi dans la commune Bugendana de la province Gitega n'a pas cessé de recevoir les malades et de promouvoir la santé publique. C'est le propos de l'abbé Salvatore Nimbona, chargé de la coordination du service promotion de la santé d'organisation pour le développement de l'archidiocèse de Gitega. Il fait remarquer que depuis l'annonce du départ des volontaires qui avaient initié l'hôpital de Mutoyi, et ceux-ci ne se sont pas désengagés complètement et continuent à appuyer cette formation sanitaire d'une manière ou d'une autre. Abbé Salvatore Nimbona ajoute que plus tôt, l'hôpital de Mutoyi a reçu dernièrement l'autorisation d'ouvrir un centre de prise en charge des femmes souffrant de fistules obstétricales. Il signale qu'actuellement, la phase en cours est liée à l'aménagement des espaces d'accueil et de traitement, la mise en place des équipements et autres infrastructures. Parallèlement, le responsable du service promotion de la santé au sein de l'archidiocèse de Gitega annonce que l'hôpital de Mutoyi a fait une commande d'une radio performante qui augmentera ainsi le paquet d'activités de cette formation sanitaire. Signalons que l'hôpital de Mutoyi, avec celui d'Ongita situé dans la commune Gishoui de la même province de Gitega, sont à deux, dont l'archidiocèse de Gitega pourrait s'enorgueillir pour leurs services et capacités d'accueil. Anissa Nangouvo Gitega, Radio Indoun Kitura.
2: Ansen Nangouvo, merci. Le Burundi compte participer dans une conférence internationale sur la santé publique prévue en Éthiopie au mois de novembre 2026. Dans une réunion d'information ce vendredi à l'endroit des chercheurs et des différents responsables des instituts supérieurs, le directeur pays du Center for Disease Control and Prevention in Africa a indiqué que le Burundi n'avait participé dans des conférences précédentes. Docteur Jean Bosco Girukwishaka a fait savoir que le Burundi va bénéficier des solutions face aux défis qui hantent le secteur de la santé. On l'écoute.
12: Cette année, donc à Addis Abeba, il va se tenir une conférence internationale sur la santé publique en Afrique. C'est une opportunité de dialogue qui réunit tous les acteurs pour se réunir et analyser ensemble l'état de la santé en Afrique, les défis, mais aussi analyser les solutions pour faire face à ces défis. Donc, ça va permettre aux chercheurs de pouvoir exprimer leurs recherches, publier leurs articles à travers les abstracts et qui vont pouvoir donc contribuer. C'était de pouvoir sensibiliser les chercheurs burundais à pouvoir y participer massivement, parce qu'on a constaté que dans le passé, les chercheurs burundais n'ont pas participé à ces conférences qui ont eu lieu. Pour cette année, c'est la 5e conférence et nous voulons vraiment une participation massive des chercheurs burundais. Ils ont fait des publications, ils ont publié des articles. Il y a d'autres qui sont en cours de rédaction, donc ils peuvent faire des abstracts et qui vont aussi contribuer aux solutions des défis et du secteur de la santé sur le continent. Leur participation va également leur permettre de rencontrer les autres chercheurs et pouvoir nouer des liens pour leur formation, pour les recherches futures qui peuvent aider le Burundi et le continent.
2: Le soir de ce vendredi se déroule le match qui oppose l'équipe nationale des Hirondins du Burundi à celle des Épreviers du Togo à partir de 18h heure locale. Ce sont des matchs éliminatoires pour la qualification à la Coupe d'Afrique des Nations. À la 17e minute, l'équipe nationale du Togo a marqué le premier but. Dans un instant, c'est la chronique culture.
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2: Nous voici à la page Chronique Culture, la chronique que vous propose la rédaction chaque vendredi. Nous parlons aujourd'hui de la danse emblématique du tambour et des règles au Burundi. Un patrimoine culturel immatériel est aujourd'hui inscrit sur la liste indicative de l'UNESCO. Alors, l'initiation commence dès le bas âge selon Dismas Niranyuhura, artiste et en même temps historien. Ce tambourinaire déplore néanmoins la banalisation, sinon la confusion au niveau de certains gestes obligatoires. La chronique est signée Noris Ndouiman.
14: Les origines de la danse prêtent toujours aux confusions chez les détenteurs au Burundi, mais une chose demeure incontestable, le jeu du tambour, symbole de la monarchie burundaise, se transmet de génération en génération depuis le premier monarque. C'est un héritage patrimonial et donc réservé à certains lignages, et l'initiation commence dès le plus jeune âge, explique Sidismas Nilanyuhura, lui-même tambourinaire.
15: Généralement, depuis l'âge de 5-6 ans, l'enfant pouvait être accueilli comme futur tambourinaire. S'il pouvait obtenir les des petits bâtonnets qu'on appelle les milichos. On mesurait l'avant-bras, la coude jusqu'au doigt et il devait tenir le bâtonnet de cette taille-là. Là, il pouvait commencer à jouer.
14: Plus qu'un spectacle au Burundi, la danse emblématique de tambour fait accompagner le rythme et la joie. Une forme traditionnelle alors bien définie, renseigne M. Nila Nyuhura.
15: C'est la particularité du tambour burundais. Mélange de la danse, des chansons. Oui, il y a des chansons qui parlent de la bravoure des tambourinaires. Bravoure des Burundais qui accompagne le rythme. On doit chanter en chantant, tu montres la joie.
14: Et parmi les moments forts qui captivent le public, l'artiste en même temps historié insiste sur les mouvements des corps, un élément incontournable dans cette expression, un élément incontournable dans cette expression culturelle.
15: L'important c'est de faire un son correct. Et le son correct se manifeste, ça dépend du temps.
16: On a enseigné le saut tambourin.
15: Tu sautes, jambes jointes. Tête inclinée, les bras collés aux jambes, tu t'amortis et tu fais le geste de skiver. En Kirundi, on appelle cela un héros ou un plus bas. Mais il faut faire un effort pour sauter plus haut. C'est pour dire le Mohamed du Burundi saute plus haut que les autres rois de l'univers.
14: Le phénomène de la mondialisation étant certains gestes et pratiques voulus au risque de s'éloigner des codes ancestraux, le tambouriné regrette la désapprobation des détenteurs de la danse en question.
15: Aujourd'hui, on montre les plages du pied. Le buste reste en bas. Le tambouriné ne s'incline pas. Et au moment de s'amortir, comme il est difficile de s'amortir, il fait des gestes, il va dans le sens d'éviter qu'il tombe sur la tête. C'est pas dans son tambouriné. Aujourd'hui, on montre les plages du pied. Le buste reste en bas. Le tambouriné ne s'incline pas. Et au moment de s'amortir, comme il est difficile de s'amortir, il fait des gestes, il va dans le sens d'éviter qu'il tombe sur la tête, pas dans son tambourinet.
14: Malgré toutes ces mutations, la danse emblématique du tambour doit rester un puissant symbole de la joie et de la fierté chez les Burundais. Et sur scène, la gaieté des artistes n'exclut ni la discipline ni la rigueur. Chaque mouvement est coordonné et chaque geste compte. Rendez-vous dans notre prochaine chronique culture.
2: Merci à Nodis Ndouimana. Et voilà, chers auditeurs, c'est par là que nous bouclons notre édition. Merci à Mathieu Abonayes qui a assuré la mise en onde. Merci de nous avoir prêté une oreille attentive. Bon suite de programme. Au revoir.
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